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0: sont pas encore revenus les autres là?
1: Non, non, toujours pas. Hein.
2: Je sais même pas rien à l'heure qu'il est, laisse tomber.
1: Wesh, ça va les mecs?
0: Ça va pas là, je veux mes thunes.
1: Vas-y, attends, vas-y, t'inquiète, vas-y.
0: Arrête, viens, t'inquiète, je veux mes thunes.
1: Vas-y, attends,
2: c'est normal, tu veux.
1: Attends,
0: je vais m'énerver. Voilà, je vais m'énerver.
1: Calme-toi, attends, calme-toi.
0: Quoi, calme-toi, c'est normal.
1: Attends, on va faire la route qu'ensemble s'il faut, vas-y.
0: Ouais, bah vas-y, venez, on va chercher Jean-Marc.